Elle a suivi les bords du fleuve. Au fleuve qu'il a vu passer, dit-elle, est-elle près d'ici? Elle m'a quitté pour le chemin. Chemin, la vois-tu encore? Elle m'a laissé pour la route.